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0: Für die Nacht, morgen ist es bedeckt. Die Mitte geht es darum, die Sonne steht ganz bei maximalen 20 Grad. Mal soll es ein bisschen mehr warm gehen, sonst soll es rennen.
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3: Ben, je pense que c'est difficile de répondre à cette question de façon univoque. Il y a certainement des risques. C'est une technologie très puissante qui a une capacité d'évoluer très rapidement. Et je pense que certainement l'intelligence artificielle d'aujourd'hui n'a pas le potentiel de détruire l'humanité. Mais que l'inquiétude qu'on peut avoir, c'est sur la rapidité du développement. Et surtout, si l'intelligence artificielle devient un jour capable de se auto-améliorer. Et là, c'est un peu, selon certaines personnes, experts de la matière, un moment qui s'approche. Alors, c'est effectivement possible de prévoir encore une accélération très poussée de son développement. Et donc, c'est difficile de prévoir les risques que ça pourrait poser.
4: Mais vous n'avez pas l'impression que les alertes lancées actuellement par certains chercheurs et dirigeants du secteur soient complètement non fondées ?
3: Non, et en plus, ce n'est pas des nouvelles alertes. Il faut dire que ce type de message, les personnes qui sont dans le secteur, on l'entend depuis longtemps. C'est difficile de mesurer le risque. Je ne pense pas que les affirmations comme il y a 10% de risque que l'humanité disparaisse soient des mesures qui ont une fondation scientifique. Donc cette partie-là, je crois qu'elle n'est pas fondée sur des bases scientifiques crédibles. Mais le fait de dire qu'il y a un risque, on ne sait pas le mesurer. La société, la politique n'est pas suffisamment préparée pour ce risque. Et donc, il faut se poser le problème, comment on fait pour gérer ce risque? Parce que même si le risque était très petit, ça doit être considéré de façon très sérieuse et il faut faire quelque chose à cet égard.
4: Personnellement, j'ai un peu de mal à imaginer comment ça se passerait. Donc, si l'intelligence artificielle vraiment tuait, ça se passerait comment?
3: Bon, alors, d'abord, je ne suis pas capable moi-même de le deviner de façon précise. Ce que je peux vous dire, c'est qu'il y a des théories qui circulent dans le milieu, disons, des experts de la matière. Donc, par exemple, vous avez vu que récemment, il y a eu des chercheurs américains qui ont été capables de créer des virus très simples avec l'intelligence artificielle. Ce ne sont pas des virus qui vont transmettre des maladies ou quoi que ce soit. C'était plutôt l'inverse, c'était utilisé pour traiter des infections bactériques. Donc selon certains experts, par exemple Geoffrey Hinton, qui est un professeur très connu, qui a contribué à créer le machine learning, l'IA pourrait créer des virus un jour, parce que si on aurait des laboratoires complètement automatisés où l'IA seule mène les expériments et arrive à créer des virus, elle pourrait après les diffuser. Et comme les machines ne sont pas touchées par les virus, mais les humains sont touchés par les virus, ça pourrait être un moyen. Il y a d'autres qui pensent que, par exemple, ça pourrait prendre le contrôle des infrastructures critiques. Il y a eu des accidents de cybersécurité très importants dans le passé récent. Ce n'était pas si grave que ça. Mais si un jour, c'est les serveurs qui contrôlent la transmission de l'électricité ou l'eau potable, par exemple, alors il pourrait y avoir des conséquences mortelles, ou encore certains qui pensent à des armes automatiques. Donc par exemple des drones qui seraient pilotés par l'IA, qui seraient capables d'attaquer les êtres humains sans qu'il y ait le contrôle d'un autre être humain.
4: Certains acteurs du secteur proposent maintenant de ralentir, voire de suspendre temporairement certaines recherches sur les systèmes de l'intelligence artificielle. Est-ce que cette proposition est réaliste? Est-ce qu'elle a une chance d'aboutir?
3: Alors, je pense que la proposition n'est pas très réaliste, franchement. Je comprends les raisons qui sont derrière la proposition, parce qu'en gros, la proposition, c'est lié au constat que, comme je disais avant, la société, la politique ne sont pas forcément prêtes à gérer une technologie qui a une évolution déjà hyper rapide aujourd'hui, mais qui risque de devenir encore beaucoup plus rapide une fois qu'il y aura l'auto-amélioration récurrente de l'intelligence artificielle. Mais c'est très difficile d'imaginer qu'on puisse vraiment ralentir. Ça demande en fait un accord international, parce que sinon l'argument qu'on entend tout de suite, c'est que si après notre pays arrête d'être le plus avancé, il y aura un autre pays qui prend le relais. Et donc, ça va devenir une question géopolitique. Donc, ça présuppose un accord international et une capacité, en plus de l'accord international, de vérifier qu'il n'y a pas des acteurs qui ne sont pas contrôlés par les gouvernements qui vont continuer à développer la technologie de façon cachée pour l'utiliser pour des raisons qui ne sont pas légitimes. Donc, d'imaginer aujourd'hui que les conditions puissent se matérialiser pour ce type d'accord et que les gouvernements aient la capacité de monitorer, disons, les développements cachés, c'est difficile pour moi.
4: Que pensez-vous de l'annonce faite par OpenAI, Anthropic et Google de vouloir créer un organe commun de supervision des risques IA? Est-ce que c'est ce serait une bonne idée de laisser aux acteurs eux-mêmes le soin de s'autocontrôler. Est-ce que ce ne sont pas les pouvoirs publics plutôt qui devraient s'en occuper ?
3: Bah écoutez, je pense que clairement, ce n'est pas une bonne idée de laisser les acteurs privés se autocontrôler. C'est plutôt l'inverse, mais je ne suis pas sûr, disons, que l'intention de Anthropic, OpenAI et Google soit exactement de laisser que le contrôle soit géré par eux-mêmes. Hein, parce que quand j'ai, par exemple, lu le texte de monsieur Amodei,
4: c'est le patron d'Anthropic,
3: bien sûr, qui est l'entreprise qui est derrière Claude, qui est le modèle le plus avancé aujourd'hui au monde. Donc, il demande d'avoir ce qu'il appelle des embedded evaluators, donc des évaluateurs qui sont intégrés dans l'entreprise, mais qui ne sont pas salariés par l'entreprise. Hein. Il s'agit bien d'évaluateurs indépendants qui, par contre, auraient accès au même niveau d'information d'un employé de l'entreprise, avec des exceptions, bien sûr, qui sont liées à des aspects de confidentialité des données des clients, etc. Ce qui est pour moi la bonne approche, hein, parce qu'il faut absolument qu'on aille des évaluateurs indépendants. Et là, notamment, c'est par exemple une des choses qu'on essaye de faire, nous, dans le liste, c'est d'être ce type d'évaluateurs indépendants qui n'ont pas d'intérêt économique, hein, qui dépend plutôt du pouvoir public, comme vous le dites, d'un régulateur. Et par contre, ils doivent avoir accès à toutes les données.
4: Parlons justement du liste, vous venez de l'évoquer. Vous y dirigez ce qu'on appelle l'initiative phare sur l'intelligence artificielle et vous défendez une vision de l'intelligence artificielle frugale. Que signifie précisément ce terme ?
3: Une intelligence artificielle frugale, c'est une intelligence artificielle qui essaye de consommer seulement les ressources énergétiques qui sont nécessaires pour donner un résultat de bonne qualité, ce qui n'est pas du tout la tendance qui est suivie aujourd'hui. Aujourd'hui, on est dans un monde où le paradigme qui est suivi par tous les acteurs, ça s'appelle « bigger is better », donc le plus grand, le mieux. Hein, c'est justement d'utiliser l'échelle comme le seul instrument pour augmenter la puissance des modèles. Ce qui fait que la consommation énergétique de ces modèles est énorme et qu'on utilise des modèles qui ont des capacités très généralistes pour traiter souvent des problèmes qui ont plutôt un scope limité. Et ça, c'est clairement une approche qui n'est pas durable, hein, et qui peut créer des problèmes importants. Et on voit déjà, surtout aux États-Unis, qu'il y a un énorme débat sur le fait d'installer des nouveaux data centers parce qu'il s'agit d'infrastructures qui coûtent très cher. Donc les investissements pour la construction de ces data centers, c'est souvent dans les trillions de dollars et qui ont des conséquences importantes sur la consommation énergétique qui augmente de façon très importante, sur la consommation d'eau, sur l'utilisation de matériaux qui ne sont pas, disons, compatibles avec la santé humaine. Donc il y a toute une série de communautés qui aujourd'hui sont en train de bloquer ça, et il y a des États qui commencent à émaner des lois qui vont effectivement bloquer ou retarder la construction des data centers.
4: Mais dernière question, peut-être, est-ce qu'une intelligence artificielle frugale peut être aussi performante qu'une IA qui l'est moins ?
3: Ça dépend le contexte. Donc, on a des démonstrations pratiques qu'elle peut être même plus performante, parce qu'il y a des cas où un modèle qui est beaucoup plus petit d'un autre modèle, mais qui a été entraîné spécifiquement pour résoudre un problème spécifique avec les bonnes données, disons, il performe beaucoup mieux qu'un modèle généraliste, hein, qui est beaucoup plus grand et n'a pas le même contexte. Donc, ça dépend vraiment du domaine d'application. Mais dans le contexte économique, si vous êtes une entreprise qui doit utiliser l'intelligence artificielle pour résoudre un problème, c'est presque toujours ce type de problème. Hein. C'est un problème limité qui n'a pas besoin d'un modèle généraliste qui comprend tout, qui a un savoir sur un peu toutes les matières et qui a besoin du contexte et qui a besoin d'accès à des données qui sont souvent des données confidentielles. Et l'avantage d'un modèle local, d'un modèle frugal, pardon, c'est qu'il est souvent un petit modèle et donc il peut tourner sur des machines qui sont soit physiquement dans l'entreprise, soit sous le contrôle de l'entreprise, alors que pour utiliser un modèle comme OpenAI ou Claude de Anthropic, vous devez utiliser leur data center à eux, et donc vous ne savez pas effectivement où les données sont stockées ou qui a exactement accès à ces données. Et donc, si vous êtes une entreprise comme une banque, où vous travaillez dans la santé, où il y a des réglementations qui empêchent, par exemple, le partage d'informations confidentielles avec des acteurs tiers, vous n'avez même pas le droit d'utiliser ce type de modèle, alors qu'un modèle frugal, c'est absolument compatible avec ce type d'exigence, à la fois, disons, de confidentialité et de souveraineté aussi, parce que n'oublions pas que le problème de la souveraineté, c'est un problème important aussi.
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1: Je pense que c'est difficile de répondre à cette question de façon univoque. Il y a certainement des risques. C'est une technologie très puissante qui a une capacité d'évoluer très rapidement. Et je pense que certainement l'intelligence artificielle d'aujourd'hui n'a pas le potentiel de détruire l'humanité. Mais que l'inquiétude qu'on peut avoir, c'est sur la rapidité du développement. Et surtout, si l'intelligence artificielle devient un jour capable de se auto-améliorer, et là c'est un peu, selon certaines personnes, experts de la matière, un moment qui s'approche, alors c'est effectivement possible de prévoir encore une accélération très poussée de son développement. Et donc, c'est difficile de prévoir les risques que ça pourrait poser.
2: Mais vous n'avez pas l'impression que les alertes lancées actuellement par certains chercheurs et dirigeants du secteur soient complètement non fondées?
1: Non, et en plus, ce n'est pas des nouvelles alertes. Il faut dire que ce type de message, les personnes qui sont dans le secteur, on l'entend depuis longtemps. C'est difficile de mesurer le risque. Je ne pense pas que les affirmations comme il y a 10% de risque que l'humanité disparaisse soient des mesures qui ont une fondation scientifique. Donc cette partie-là, je crois qu'elle n'est pas fondée sur des bases scientifiques crédibles. Mais le fait de dire qu'il y a un risque, on ne sait pas le mesurer. La société, la politique n'est pas suffisamment préparée pour ce risque. Et donc, il faut se poser le problème, comment on fait pour gérer ce risque? Parce que même si le risque était très petit, ça doit être considéré de façon très sérieuse et il faut faire quelque chose à cet égard.
2: Personnellement, j'ai un peu de mal à imaginer comment ça se passerait. Donc, si l'intelligence artificielle vraiment tuait, ça se passerait comment?
1: Bon, alors, d'abord, je ne suis pas capable moi-même de le deviner de façon précise. Ce que je peux vous dire, c'est qu'il y a des théories qui circulent dans le milieu, disons, des experts de la matière. Donc, par exemple, vous avez vu que récemment, il y a eu des chercheurs américains qui ont été capables de créer des virus très simples avec l'intelligence artificielle. Ce ne sont pas des virus qui vont transmettre des maladies ou quoi que ce soit. C'était plutôt l'inverse, c'était utilisé pour traiter des infections bactériennes. Donc selon certains experts, par exemple Geoffrey Hinton, qui est un professeur très connu, qui a contribué à créer le machine learning, l'IA pourrait créer des virus un jour, parce que si on aurait des laboratoires complètement automatisés où l'IA seule mène les expériments et arrive à créer des virus, elle pourrait après les diffuser. Et comme les machines ne sont pas touchées par les virus, mais les humains sont touchés par les virus, ça pourrait être un moyen. Il y a d'autres qui pensent que, par exemple, ça pourrait prendre le contrôle des infrastructures critiques. Il y a eu des accidents de cybersécurité très importants dans le passé récent. Ce n'était pas si grave que ça. Mais si un jour, c'est les serveurs qui contrôlent la transmission de l'électricité ou l'eau potable, par exemple, alors il pourrait y avoir des conséquences mortelles, ou encore certains qui pensent à des armes automatiques. Donc par exemple des drones qui seraient pilotés par l'IA, qui seraient capables d'attaquer les êtres humains sans qu'il y ait le contrôle d'un autre être humain.
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1: Sachant que le Cercle Cité n'est pas souvent ouvert au public, bah ça c'est vraiment l'occasion, c'est un moment phare pour nous, pour que le Cercle soit vraiment ouvert à tout le monde et tout le monde puisse alors profiter de ce beau salon, de l'architecture du Cercle et également cette année aussi du fait qu'on a l'exposition au Ratskella et c'est l'exposition de la photothèque Modern Postcard et cette expo est donc en fait cette porte ouverte coïncide avec le dernier week-end de l'exposition donc ça veut dire que le cercle est vraiment ouvert dans tout son ensemble le bel étage et le Ratskeller
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1: les deux jours on a deux visites guidées, donc samedi et dimanche à 15h, vraiment pour l'exposition, donc une de ces visites est vraiment avec le curateur Christian Hachmann. Et après, on a des visites guidées régulières pendant toute la journée, samedi et dimanche, en plusieurs langues évidemment, qui sont tenues par nos médiateurs avec qui on collabore, ils sont vraiment partie de notre équipe, on collabore avec eux tout le temps.
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1: Elle va se relier à l'exposition qui est dédiée le Luxembourg entre arrivée et départ. Donc c'est un peu cette idée du Luxembourg ici, mais Luxembourg à l'étranger. Et donc l'idée c'est de faire un postcard, donc une carte postale à partir des images du Cercle City et de l'imaginer de façon créative.
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1: Nora Nusch, c'est une chorégraphe luxembourgeoise. Elle a conçu pour les portes ouvertes une chorégraphie originale. Donc c'est une création faite pour ces portes ouvertes. Et elle est spécialement imaginée comme un thread, donc un mouvement, un fil invisible qui propose un regard différent sur le lieu emblématique qui est le Cercle Cité et en révélant certaines traces, connexions et résonances entre le corps et l'architecture. Cette idée de créer donc des liens entre corps et architecture. Nous sommes aussi des corps quand nous faisons des visites et nous rendons sur les espaces. Et bien, la danse, elle peut interpréter aussi ce mouvement vers l'intérieur et l'extérieur. Donc c'est pour ça, voilà, Nora, elle nous conçoit une chorégraphie que nous n'avons pas encore vue. Et donc c'est vraiment une création unique pour cette occasion.
0: Porte ouverte ce week-end dans le Cercle City. D'entrée est gratis. On peut trouver plus d'infos online cerclecité.lu.